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2: Tourne-disque qui crépite au loin, Sergeant Pepper sur un dimanche matin. 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